Ouais, venez, on va plutôt passer le temps. La première chaleur, ouais.